0: Ouais.
1: Ça me fait plaisir de te voir aussi.
0: Moi aussi.
1: T'es mignonne avec la... du chocolat sur la dent.
0: Bête.

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0: Excusez-moi,
1: tu veux bien le téléphone?
0: Ah, c'est gentil.
1: Oui, pas de soucis.
0: Tu peux me tutoyer?
1: Bah, ton téléphone du coup.
0: Bah merci, à bientôt.
1: Ouais, à bientôt.
0: Salut.
1: Salut. 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